0: bordel. Ça, c'est le bordel. C'est pas le bordel, ça va relâcher.
1: C'est content de te voir.
0: Moi aussi.
1: Ah, c'est trop beau, ça.
0: C'est mon habit de parenthèse, c'est un body. Désolé, j'ai mis 1000 ans à venir, mais plein de choses à gérer encore.
1: T'inquiète.
0: Je vais vous trouver une relève. Je fume une clope.
1: On est bien là.
0: Ouais, mais il faut. Enfin, ça fait longtemps que vous êtes là, quoi.
1: On laisse entrer que les gens qui nous payent des blondes.
0: C'est vrai. Franchement, vous faites bien.
2: Franchement, j'aime bien. Hein. Il y a un côté très, très rigolo. Très...
0: Oui, mais il y a un moment, il faut que vous sortiez d'ici, quoi.
2: Bah, c'est-à-dire que Don't Tough.
0: Ouais. On a dû. Au moment où tu m'as appelé, et je viens juste de sortir de cette mission, récupérer toutes les affaires qui étaient dans l'atelier maquillage. Parce que apparemment, ça craint.
3: J'ai pris mon sac.
1: T'as pris mon argentique ?
0: Vos trucs sont encore là-bas, c'est encore ouvert pour... Non, c'est fermé. L'espace est fermé.
3: Fermé comment ?
0: Fermé, inaccessible.
3: Si, à un moment donné, je vais prendre mon sac. Mon adresse ?
0: À Walmart. Alors,
1: je t'ai filé la clope, mais pas pour que tu la finisses, Orion. Donne fin.
0: Je roule mon business. Et

moi, Jean, votre frère, j'étais dans cette île qu'on appelle Patmos. Et au jour du Seigneur, je fus emporté dans l'esprit. Et j'entendis derrière moi une voix ample comme la trompe qui disait « Ce que tu vois, tu l'écriras dans un livre et tu l'enverras aux sept églises, à Éphèse et à Smyrne, à Pergame et à Thyatire, à Sardes, Philadelphie et à Laodicée. » Aussitôt je me tourne pour voir la voix qui me parlait, et m'étant retourné, je vis sept chandeliers d'or, et au milieu des chandeliers, quelqu'un semblable au Fils de l'homme, vêtu d'une longue robe, ceinture d'or à la poitrine, cheveux et tête blancs comme la laine blanche, les yeux comme flammes de feu, les pieds comme l'airain dans la fournaise ardente, et sa voix comme la voix des eaux nombreuses. Dans sa main droite, sept étoiles, et de sa bouche une épée jaillissant bien effilée à deux tranchants, et son visage resplendissait comme la force du soleil. Je le vis et tombé à ses pieds comme mort. Mais il posa sa main droite sur moi, disant « Ne crains point, je suis le premier et le dernier, celui vivant. J'ai été mort, et me voici vivant pour les siècles des siècles. Et je tiens les clés de la mort et de l'enfer. » Écris donc ce que tu as vu, ce qui est et ce qui bientôt

d'or, je crois. Sans date. Elle s'est tenue là, se tenait là, longtemps, comme si elle allait dire quelque chose. Mais rien de ce qu'elle pensait ou sentait ne trouvait à se former en mots. Elle était comme une feuille ou un arbre, secouée par le vent, parcourue entière, frissonnante, à la lisière des mots. Elle pensa à Juaniana, à cette nuit d'été au sable, à la chaleur, à la poussière, à la fraîcheur du parfum traversé. Elle pensa à tout cela, mais rien ne trouvait sa forme en mots. Elle pensa à toutes ces heures, toutes ces minutes, toutes ces secondes qui remuaient dans le réseau de ses nervures, si elle était une feuille. Et toutes ces minutes et toutes ces heures, comme autant de promesses indéfiniment renouvelées, autant d'accomplissements infimes qui la parcouraient. Elle était tout entière à cela, et moi, je la regardais, j'attendais, comme si elle allait dire quelque chose. Nous étions dans le même monde, sous le même ciel, et pourtant, tout nous séparait. Et pourtant, elle était cette feuille que j'aurais pu toucher, détacher de l'arbre ou de la branche. L'ombre, qui fait que dans la nuit, la feuille semble flotter, n'être rattachée à rien, ou rien d'autre que la nuit. Sans date. Ce qui s'est passé entre cet instant-là et le suivant, je ne sais pas. Je ne sais plus. Ce que je sais, je suis montée derrière elle, dans le train. Elle porte un sac de toile qui a l'air léger. Moi, rien.